0: exprimait cette cellule entièrement sur toute sa surface.
1: Elle tâcherait de maîtriser, de
2: quelque
1: façon inadéquate,
2: la cellule serait envahie par la
1: elle tâcherait de maîtriser,
2: la cellule serait envahie
0: si l'on comprimait cette
3: une société formée de telles cellules créerait les plus parfaits du temps passant, l'idéal finirait par craindre jusqu'à la pensée qu'il soit possible d'obtenir la relaxation qu'elle désire tellement. Elle la haïrait, de plus finalement la punirait.
4: Elle développerait des théories sur les caractères néfastes, coupables et destructeurs.
3: Elle se réunirait avec d'autres cellules de la même espèce. Dans une société de créatures particulièrement rigides,
4: la cellule pourrait inventer des règles de veine rigides dans lesquelles l'énergie retenue serait déchargée. Elle pourrait aussi devenir complètement rigide et desséchée.
3: Cette cellule cuirassée se comporterait envers la nature d'une manière étrange et antagoniste. Elle considérerait la nature comme basse, démoniaque.
4: Et comme elle ne pourrait s'en empêcher de ressentir en elle-même divers effets de cette nature, elle la déborderait, la transcenderait. En même temps, sans se contredire, cette cellule créerait les conditions nécessaires à sa propre destruction.
0: La cellule serait envahie.

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Sous la surface de l'eau, les signaux des hydrocoryses fusent au travers de la masse liquide. Avec leurs brefs coups d'archet, les cigaras sont parmi les plus bruyantes de ces minuscules punaises.

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La parole s'élève dans l'air, en même temps que la terre qu'on voit, elle, s'enfonce de plus en plus.

Bien après la tempête, lorsque le soleil retrouve ses droits et offre à l'œil humain les plus beaux paysages, la neige et le froid restent pour les animaux synonymes de faim, de déplacements difficiles et souvent de mort aux aguets. La méfiance, l'endurance et la lenteur des mouvements deviennent alors des règles de survie.

Sur la neige durcie qui supporte maintenant son poids, le renard est en chasse. Élégance du pas et efficacité de tous les sens en éveil, capable de détecter, sous le manteau blanc, la proie à saisir. Car la neige est aussi un abri sous lequel se dissimule une activité animale insoupçonnée.

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0: Non, moi, ce que j'aime, par exemple, dans la femme orientale, par rapport aux femmes occidentales, c'est qu'elles ont gardé d'abord leur sens du féminin, de leur responsabilité de la femme.
1: C'est vrai.
0: C'est-à-dire la maison, les enfants. Et ils savent ce que c'est un homme, dans le sens, garder la beauté de l'homme, la grandeur de l'homme, tout en gardant leur respect, leur responsabilité. Je sais pas, on se sent homme avec une femme orientale, je trouve. Plus c'est qu'avec vrai. Une femme occidentale.
2: Vous perdez votre temps, vous perdez votre temps, vous perdez votre temps, vous perdez votre temps, je ne jouerai plus jamais. 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
3: Je ferais peut-être mieux de revenir quand vous serez moins occupé.
2: Occupé ? J'ai cru que tu allais dire sous. 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En fait, il n'y a pas assez de whisky pour arriver à me saouler.
3: Alors, il faut être sous comment pour être vraiment sous ?
2: Alors, une question a été posée. Il faut être sous comment pour être vraiment sous ? Et la réponse, c'est tout se passe dans les cellules du cerveau.
3: Les cellules du cerveau ?
2: Tu vois, chaque verre d'alcool que tu ingurgites, ça va te tuer 1000 cellules du cerveau. Mais c'est pas grave parce que t'en as des milliards d'autres. Les cellules de la tristesse meurent en premier. Et là, t'as un grand sourire. Ensuite, c'est au tour des cellules du silence. Alors là, d'un coup, tu te mets à parler très fort, sans aucune raison valable. Mais ça fait rien. Ça fait rien, tu perds les cellules de la bêtise juste derrière. Et tout ce que tu dis devient très intelligent. Et à la fin, c'est au tour des cellules de la mémoire. Celles-là, elles sont pas faciles à tuer.

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Et maintenant, les amis, vous allez découvrir 6 mois ferme, émission animée par Julien Leguet, l'un des co-porte-parole de Bassine Non Merci, devenu animateur radio dans son grenier de rétention. Puisque accusé d'être le chef des vilains éco-terroristes de Sainte-Soline, le 1er octobre 2026, Julien a reçu un bracelet électronique à la suite de sa condamnation à 6 mois de rétention à domicile, d'où le titre de l'émission « 6 mois ferme ». Alors vous allez voir, si Julien ne raconte pas de pipeau, par contre, il joue de la flûte à bec, c'est la flûte finale.

Bon, si avec ça, on n'a pas tous les fans de Johnny, je sais pas ce qu'il faut faire. Salut les camarades, bah, ça y est, c'est parti pour le numéro 2 de l'émission 6 mois ferme, direct de mon grenier de rétention. 6 mois ferme, c'est l'émission qu'on va animer les 6 mois qui viennent jusqu'au 1er avril, et c'est pas une blague. 6 mois ferme, voilà, c'est une émission qu'on a construite collectivement avec tout un tas de camarades qui me soutiennent dans cette dure épreuve de l'assignation à résidence. Pour apporter en fait, une réponse politique à une répression politique qu'on est plusieurs à avoir subie dans la lutte contre les méga-bassines. Résumé des épisodes précédents, le 6 mai, j'ai été condamné au port d'un bracelet électronique pour 6 mois par rapport notamment à ma participation aux manifs de Sainte-Soline 1 et Sainte-Soline 2. J'ai par ailleurs également écopé de 9 mois de prison avec sursis et de 20 000 euros d'amende pour la superbe société coopérative anonyme de la COP de l'eau. Également, on est plusieurs dizaines de camarades à avoir subi cette répression spécifiquement dans la lutte contre les méga-bassines avec le fait de viser assez systématiquement tous les porte-parole des organisations qui ont pris part à ce mouvement depuis plusieurs années. Je pense notamment au camarade David Baudin de la CGT, je pense à Hervé Auguin de Sud Solidaire, je pense à Nico et Benoît et Sébastien de la Confédération Paysanne, je pense à Basile et à Benoît du Tertre de Notre-Dame-des-Landes. Il y a une volonté de faire taire nos mouvements, de les invisibiliser en multipliant ce qu'on appelle les procédures bâillons, eh bien, nous avons décidé collectivement de faire de ce temps libre laissé par les magistrats un outil politique. Donc ça s'appelle 6 mois ferme, point d'interrogation. On aura l'occasion d'en reparler, on recevra ici les camarades des Legal Team pour vous expliquer en quoi c'est une peine un peu bizarre que je subis là. Donc c'est la deuxième édition, il y a un programme tout aussi chargé que la semaine dernière. On va accueillir deux camarades, on va accueillir le camarade Grichkou de Notre-Dame-des-Landes qui va nous parler d'un projet de construction de centre de rétention administrative qui est en cours de construction aujourd'hui du côté de Nantes et avec, il nous en parlera, des mesures abjectes, de mesures compensatoires sur les terres préservées de Notre-Dame-des-Landes. Et on recevra également le camarade Roméo qui va nous parler d'une grande fête qui va avoir lieu ce week-end, la fête des fêtes par rapport à l'A69, un grand banquet paysan de résistance pour faire face, même quand les travaux et quand l'inauguration pointe, de continuer à montrer que la résistance contre ce projet abject, elle est loin d'être morte et elle continuera de s'opérer sous plein de formes diversifiées à l'avenir. Donc cet édito, il est aussi sous le coup d'un climat social, vous le savez, très très tendu. On va aborder évidemment ici la révolte des camarades lycéens. On va également parler de ce qui s'est passé le 3 octobre dans l'Eure à Saint-Pierre-la-Garenne où il y a eu une méga manif qui s'est organisée, qui a regroupé près de 15 000 personnes avec des orgas, donc en cercolaire, dont les soulèvements, dont la Confédération Paysanne ont lancé l'appel. Également, les victimes des pesticides de l'Ouest étaient parmi les organisations, les primo-organisations. On fera un compte-rendu de ce qui s'est passé ce jour-là. On va revenir également sur le scandale qui a été révélé la semaine dernière par notre camarade Caro de Cancer Colère et sur l'implication de Syngenta dans l'opération Ruban Rose à l'échelle internationale. En fait, ce sont les pollueurs et les tueurs qui ont lancé une opération. On en reparlera tout à l'heure. On reviendra sur les mobs lycéennes, je l'ai dit. On évoquera également le cas de Gino et Maja, deux camarades Antifa européens qui aujourd'hui, avec 15 autres camarades, font l'objet de répression très, très, très sévère avec des conditions de rétention proches de la torture, notamment en Hongrie. On y reviendra. Donc, les deux intervenants. Et on finira par un agenda des luttes. Toutes les grosses mobs sélectionnées là pour la semaine qui vient. Et puis, vous le savez, malheureusement ou heureusement, 6 mois ferme, c'est aussi de la flûte à bec. Transition, bracelet de la semaine. Vous le savez peut-être, je porte un bracelet depuis le 1er octobre et des camarades ont lancé cette idée un peu saugrenue, néanmoins plaisante, de m'envoyer des bracelets que je porterai à ma cheville laissée libre. Ma cheville gauche va devenir un espace d'expression. Aussi, vous êtes appelés d'ores et déjà à nous faire parvenir vos bracelets revendicatifs à l'adresse suivante, à l'ULCGT de Mel, au 37 bis rue Saint-Martin, 79 500 à Mel, pour me faire parvenir ces bracelets revendicatifs. Et voici le bracelet de la semaine que j'ai confectionné juste avant l'émission et sur lequel il est marqué « Rappelons-nous de Malik Oussekine, ce jeune
étudiant tué par les forces de l'ordre en 86 sous Pasqua, qui luttait contre la loi de Vaquet et qui a été victime de la police volante, hein, cette police qui matraquait en moto les ancêtres de la Bravem et des bourreaux de Sainte-Soline et des quads. Voilà, c'est pas nouveau, malheureusement. La répression policière aveugle et violente, ben c'est une culture, une tradition française que nous devons combattre très fortement. Donc voilà, les camarades, n'hésitez pas à m'envoyer vos bracelets. Je m'engage à les porter pendant la semaine, à les présenter ici. Ça me réjouira fort de les porter et de les arborer fièrement. C'est parti pour la grande revue de presse. Octobre, Saint-Pierre-la-Garenne, grande mobilisation nationale et internationale contre les pollueurs, contre les fabricants de pesticides et en particulier pour l'édition française, une entreprise ciblée particulièrement, l'entreprise Syngenta, numéro un de la fabrication des pesticides dans le monde, entreprise qui par ailleurs contribue encore aujourd'hui à la fabrication de pesticides utilisés en guerre. Je rappelle qu'Israël a diffusé des pesticides sur les terres du Liban pour les rendre impropres à la vie, à l'agriculture. Donc ces pesticides sont aussi des armes de guerre, sont des armes qui tuent les paysans qui les utilisent, qui tuent la biodiversité qui va être confrontée à ces molécules pesticides. Ça signifie qui tue la peste. En réalité, ce sont des biocides. Ils tuent la vie et toutes les formes de vie, des humains et des non-humains. Donc, à ce titre-là, une grande mobilisation était co-organisée par ces quatre organisations qui sont la Confédération Paysanne, Syndicat Agricole de Gauche. C'est le seul en France avec le MODEF, et ne confondez pas avec la Coordination Rurale, qui est un syndicat très proche des idées d'extrême droite, comme ils ont les mêmes couleurs et des noms très proches. Surtout, ne vous y trompez pas, les camarades de la Confédération Paysanne sont nos camarades. La Coordination Rurale est un syndicat factieux, un syndicat préfascisant qui aujourd'hui opère sur les territoires des actions d'intimidation, des actions de violence vis-à-vis des militants, vis-à-vis des institutions comme l'Office français de la biodiversité ou des associations de protection de la nature. Donc ne mélangeons pas les torchons et les serviettes, ne confondons pas. Le mouvement, il était également lancé à l'appel du collectif Cancer Colère, dont on a reçu la semaine dernière notre camarade Caro, et on recevra dans les semaines qui viennent Caro et Fleur Breteau, une autre porte-parole de ce mouvement qui regroupe des victimes des pesticides et qui se bat depuis plus d'un an aujourd'hui de manière très déterminée et qui revendique également des modes d'action directs face à l'inaction des pouvoirs publics. Cancer Colère était des structures à plantes, également l'association des victimes de pesticides de l'ouest de la France et enfin les soulèvements de la terre. Cette mobilisation, elle était annoncée depuis plusieurs semaines et cette mobilisation, elle a permis de regrouper près de 15 000 personnes. Ça a été une véritable réussite en termes de fréquentation. L'objet de cette manif était de s'approcher au plus près de cette usine. L'effet qu'a eu l'annonce de cette mobilisation, c'est que déjà 5 jours auparavant, l'usine était fermée. On sait qu'elle va mettre plusieurs jours à être réouverte et à reprendre ses fonctions. Donc c'est autant de temps où les poisons n'auront pas été construits, mais la lutte s'arrête clairement pas là. Fort de ce succès qu'a été cette journée de mobilisation, qui, je le rappelle, était également déclinée dans d'autres pays, les camarades en Suisse, en Belgique, mais également à l'international, se sont mobilisés contre les producteurs de pesticides. Dans les actions phares qui ont été menées durant cette mobilisation, il y a notamment eu une action aquatique où des camarades sont allés étendre une grande banderole pour dénoncer les actions de Syngenta et les dénoncer comme principales tueurs à l'échelle mondiale par l'utilisation et la vente de ces produits. Je rappelle ici que Syngenta produit également dans cette usine-là des produits interdits en France pour les commercialiser dans d'autres pays. Également, symboliquement, les camarades, en s'approchant au plus près de l'usine, ont créé un cimetière symbolique où le nom des victimes de cancer liés aux pesticides était indiqué. Et c'est à ce moment-là qu'il y a eu une échauffourée avec les forces de l'ordre et des gaz lacrymogènes qui ont été lancés. Je rassure tout le monde, il n'y a pas de blessés, il n'y a pas eu non plus eu d'interpellation. Et donc concrètement, les forces de l'ordre ont surréagi à la présence de gendarmes, puisque des camarades portaient des banderoles, ou en tout cas des panneaux avec la forme de gendarmes, et je veux bien entendre parler des insectes.
Donc c'était une très très très belle mob. Gros gros big up aux camarades qui ont pu organiser tout ça. Big up à toutes les personnes qui sont allées en bus par leurs propres moyens rejoindre cet endroit. Et la lutte contre les pesticides doit continuer. Elle doit d'autant plus continuer que vous l'avez peut-être suivi la semaine dernière, un scandale a été révélé ici par Caro. C'est pas il semblerait, c'est sûr. C'est une entreprise anglaise qui s'appelle l'Imperial Chemical Industry qui a créé en 85 l'opération Ruban Rose. Si vous ne connaissez pas l'Imperial Chemical Industry, sachez que par la suite, elle a été vendue à la découpe, en tout cas aujourd'hui. C'est décliné en deux grandes entreprises. Pour le domaine pharmaceutique, c'est AstraZeneca. Vous savez, une des entreprises qui fournissait un antivirus, un anti-Covid défectueux en réalité. Et puis également, la branche agrochimique, c'est Syngenta. Et vous voyez un petit peu ce cynisme de se dire que ce sont ceux qui tuent, ceux qui produisent le poison, mais qui en parallèle vont aussi produire le médicament, qui aujourd'hui ont pris la main et ont lancé cette opération. Et c'est vraiment un sujet très délicat parce qu'il y a des centaines de milliers, notamment de femmes victimes des cancers, qui se retrouvent embarquées dans ces opérations Octobre Rose et qui n'ont pas nécessairement connaissance de l'opération de manipulation qui a été mise en œuvre là-dedans, puisque très clairement, ce sont ceux qui tuent et qui soignent qui ont lancé ce mouvement-là. Et donc, je vous invite très vivement à aller voir les différents documents, notamment Mediapart en a traité dans son émission du 1er octobre. Et Fleur Breteau vient expliquer en détail le scandale et le côté vraiment tout à fait abject de cette opération de communication. Allez, un peu de flûte à bec.

0: Vous aurez reconnu ou pas Marcia Baila qui a été chantée durant toute la manifestation. Et donc, évidemment, les paroles sont en lien direct avec ce qui nous intéresse là.
1: Octobre Rose a été créé par une multinationale qui vendait des pesticides cancérogènes et qui détenait au même moment aux États-Unis le monopole sur le médicament de référence contre le cancer du sein.
2: Extrait d'une vidéo de l'écoloclaste.
1: Pour la chercheuse Samantha King, ces campagnes braquent les projecteurs sur le dépistage et le traitement qui peuvent être monnayés et laissent la prévention dans l'ombre, quitte à détourner l'attention des causes environnementales. Cette multinationale, c'est l'ancêtre de Syngenta et des milliers de personnes prévoient de se mobiliser contre elle le 3 octobre. En 1985, l'Imperial Chemical Industries, ICI, lance avec l'American Cancer Society le mois de sensibilisation au cancer du sein, qui sera repris en France sous le nom d'Octobre Rose quelques années plus tard. En 1998, la directrice de BCA affirme que l'entreprise avait le dernier mot sur les supports de campagne et que les mots cancérogène ou environnement n'y apparaissaient jamais. À l'échelle mondiale, seuls 5% des financements de recherche contre le cancer du sein s'intéressent à la prévention et encore moins aux causes environnementales comme les pesticides. Sauf que ICI, c'était le géant britannique de la chimie.
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0: Donc, vous le savez, tous les lycées de France aujourd'hui sont en mouvement. Il y a un large mouvement de jeunes pour dénoncer notamment les conditions de travail lamentables qui sont celles de nombreux établissements, des bâtiments qui se délabrent, des bâtiments qui ne sont absolument pas adaptés aux crises climatiques aujourd'hui qu'on a à supporter. Ça va de pair avec une suppression des moyens, du nombre de profs, tous les services sociaux, les infirmières, etc., qui sont en sous-effectif dans les établissements scolaires. Et donc, très justement, les jeunes de notre pays se sont mis en marche, j'aime pas du tout ce mot-là, se sont insurgés et aujourd'hui tiennent des blocus très nombreux. Vous le savez très certainement, ces mobilisations, elles font l'objet d'une répression et d'une violence policière inique et abjecte une nouvelle fois. C'est près de 5000 jeunes qui ont été interpellés la semaine dernière. 5000 jeunes interpellés, combien de gardes à vue? Une interpellation, c'est arbitraire. Et là, très clairement, ce qu'on a pu vivre, même ici à Mel, et là, pour le coup, ça correspond vraiment à une politique du chiffre télécommandée directement par Nunes lui-même, de manière à, une nouvelle fois, comme on l'avait subi à Sainte-Soline, mener une guerre de l'image en essayant de masquer d'où vient la violence, d'où viennent les provocations. Là, il y a tout un tas d'images qui défilent de violence et de jeunes qui ont été frappés, qui ont été blessés grièvement. Je pense à ce jeune qui a reçu un LBD en plein dans sa face avec un tir tendu et dont le pronostic vital a été engagé à un moment. Je pense à ces images qui sont arrivées du territoire de Belfort, auront largement relayé le fait qu'un flic se fasse agresser et n'ont pas relayé ce qui s'est passé avant où ce même flic a tenté de noyer un gamin dans une rivière. Donc je ne vais pas aller plus loin, c'était vraiment pour qu'on ait tous en tête la nécessité de soutenir et de rejoindre et, en tant qu'adulte aussi, de protéger et d'aider ce mouvement lycéen. Demain, il y a une intersyndicale, il y a la Confédération paysanne qui appelle à venir avec les tracteurs devant les collèges. Soyons nombreux devant les lycées, soyons nombreux à les accompagner et à les soutenir et à les protéger de ces violences policières. On finit. Dernier point, on avait parlé la semaine dernière, le camarade Gino. Gino est un militant antifasciste qui a manifesté en 2023 en présence d'autres très nombreux camarades européens venus lutter et dénoncer le fait qu'à Budapest, tous les ans, en février, il y a un grand rassemblement des adeptes du Troisième Reich, des nostalgiques du Troisième Reich qui se réunissent avec le soutien des autorités. Et Gino a été condamné. Gino passait en procès en cassation la semaine dernière. L'enjeu, c'était que Gino soit extradé en Allemagne, ce qui nous alerte au plus haut point, puisque l'Allemagne a des conventions avec la Hongrie et que le risque, c'est de voir Gino ensuite déféré devant les parquets hongrois. Et ne soyons pas dupes, hein, si aujourd'hui Urban n'est plus aux manœuvres, la justice hongroise est toujours sous très forte influence de cette extrême droite. Et pour le confirmer, j'indique également ici que Maja, notre camarade qui est retenu en Hongrie, a vu sa peine passer de 8 ans à 7 ans. Et là-dessus, je vous invite à aller voir notamment le site Contre-Attaque qui détaille largement les conditions de rétention, notamment de Maja. On a affaire vraiment là à des geôles, à des méthodes qui sont dignes des États les plus dictatoriaux, les plus fascisants qui soient. Et ben, pensez à Gino, Maja et continuons à nous mobiliser pour elle. Sur ces excellentes nouvelles qui, je l'imagine, doivent générer chez vous tout un tas de sentiments d'injustice, qui doivent aller, je pense, vers l'action et la résistance collective. Nous recevons à présent le camarade Grishkou. Mais Grishkou, avant de t'accueillir, je voulais t'offrir un peu de flûte à bec.

0: Cher ami Grishkou, j'espère que tu auras reconnu.
1: Ouais, j'ai reconnu un musicien qui est pile entre justement le Marais Poitevin et Notre-Dame-des-Landes du Nord-Vendée. C'est Liberté mon cul de Philippe Catherine.
0: Ouais, oui, bien. Merci camarade Grishkou d'avoir accepté notre invitation. Ça nous fait vraiment très chaud au cœur. Bon, bah, on se connaît, hein, on ne va pas se leurrer, on se croise souvent, on partage beaucoup de luttes, de colères, d'actions. Et aujourd'hui, tu nous rejoins pour nous parler d'un scandale qui touche la région nantaise une nouvelle fois, puisque je crois qu'aujourd'hui, tu interviens en tant que membre d'un collectif d'habitants, habitantes du bocage de Notre-Dame-des-Landes contre un centre de rétention administrative qui est en cours d'installation, en cours de travaux aujourd'hui à Nantes. Alors Grishkou, ben, une première question, est-ce que tu peux nous en dire plus sur ce projet? Est-ce que tu peux aussi nous dire ce qu'est un CRA concrètement? Parce qu'on utilise ce terme de CRA, CRADOC, etc. Mais est-ce que tu peux également nous dire un petit peu quelle est la réalité, quelle est la fonction de ces camps d'internement, si je voulais un peu mettre les pieds dans le plat?
1: Oui, du coup, à Nantes, il y a ce projet de CRA qui existe depuis plusieurs années. Mais là, les choses s'accélèrent parce qu'il y a eu un dépôt de permis de construire en août et des abattages d'arbres début septembre. C'est un projet sur la commune de Nantes, hein, sur un bois qui appartient à l'État, qui était un ancien terrain militaire, qui est vraiment une zone boisée où les riverains avaient l'habitude de pouvoir aller et tout. Et c'est à côté de la maison d'arrêt. Les centres de rétention administrative, ça existe depuis les années 80 et c'est fait pour éloigner, comme c'est nommé, les gens qui n'ont pas de régularité sur leur papier. Mais ce n'est pas du tout un endroit où on est parce qu'on aurait commis une infraction à la loi. C'est nommé centre de rétention administrative, mais c'est quand même quelque chose qui suit l'histoire des camps, on va dire, en France, qui ont pu exister, je ne sais pas, depuis les camps d'internement des militants espagnols dans les années 30 et du coup jusqu'au CRA aujourd'hui. Il y en a plusieurs en France, hein, et il y a un projet d'avoir beaucoup de places de CRA. Et là, il y a 11 projets en cours en France et à Mayotte notamment. À Nantes, c'est un projet de 140 places. Moi, je ne connaissais pas trop ce sujet-là depuis quelques mois et on a dû s'y plonger parce qu'en tant qu'habitante de Notre-Dame-des-Landes, on se retrouve relié à ce projet-là. Et c'est vrai qu'en en discutant avec pas mal de gens quand on enquête, il y a déjà plein d'assos qui sont là-dessus, mais il y a un truc assez aberrant, c'est qu'il y a vraiment ce truc arbitraire quoi, d'être enfermé juste pour une question administrative. Et aussi, bah, dans les chiffres, les amis de la commune à côté avaient fait un quiz et tout. Et il y a des chiffres assez incroyables. Par exemple, 60% des gens qui rentrent dans un CRA vont sortir sans être éloignés. Donc, ce n'est pas forcément l'antichambre d'un avion, quoi. Il y a plein de raisons, il y a plein de fautes administratives. Il y a eu des gens, par exemple, de nationalité française mais racisés qui sont allés dans les CRA. Et le temps qu'ils prouvent qu'ils sont français, bah, tu as passé une sorte de garde à vue rallongée à une semaine. Voilà, c'est des lieux, aujourd'hui, on peut être enfermé 90 jours, donc sans jugement. Hein. Il y a ça qui se passe à Nantes. Il y a une cohorte colère de plein de syndicats et autres organisations. Il y a aussi des groupes autonomes qui s'organisent à Nantes. Mais peut-être ce que je peux vous raconter un peu, c'est le lien avec les compensations écologiques. Parce que c'est ça qui se passe en ce moment, c'est que pour construire le CRA donc sur ce bois à Nantes, ils ont dû, du coup, commencer à, voilà, à abattre les arbres. Donc, ils doivent faire la compensation écologique. C'est des choses qui sont dans la loi. Et c'était un truc qui avait été beaucoup travaillé au moment de l'aéroport à Notre-Dame-des-Landes. Vous inquiétez pas, on fera l'aéroport, mais on déménagera certaines des espèces protégées dans d'autres lieux. Et du coup, avec des grands tableurs Excel, voilà, on arrive à créer un récit qu'on peut détruire un endroit en le compensant ailleurs. Ce qui est, d'un point de vue naturaliste, assez hors sol. Et il se trouve que là, la préfecture, l'État avait encore des terrains sur Notre-Dame-des-Landes. Ils ont décidé de faire cette compensation sur les terres qui ont été sauvées par des centaines de milliers de gens dans une lutte assez conséquente.
0: Excuse-moi, Grishkou. Hein. Donc, c'est pour compenser la destruction de zones naturelles sur le terrain d'implantation du CRA qu'en compensation, l'État, avec, je pense, la complicité du département, qui est aussi propriétaire d'un certain nombre de terres sur Notre-Dame-des-Landes, propose que les compensations soient faites sur des terres que vous avez déjà protégées et qui sont déjà préservées. C'est bien ça?
1: La plupart des terres appartiennent au CD, mais l'État avait gardé quelques endroits qui étaient

0: petit peu aménager la forêt. Mais en fait, ils vont faire très peu de choses. Et d'ailleurs, il y a toutes les commissions annexes ont dit que ça marchait pas trop. Et notamment, par exemple, sur les compensations, ils n'ont pas fait de diagnostic préalable. Donc, ça n'a pas beaucoup de sens, des compensations dans ce cas-là. Mais la préfecture, elle accélère sur le projet du CRA depuis qu'il y a un nouveau préfet en juillet. Et en fait, elle coche juste ce qu'elle doit faire. Mais voilà, il y a 95% dans les enquêtes publiques d'avis défavorables, elle y va. La mairie de Nantes est contre, elle y va. Enfin, il y a tout un tas de choses, elle coche et elle y va. Et
1: Les
0: du
1: grands
0: coup.
1: classiques du passage en force. Hein. C'est vrai que là, tu ouvres une fenêtre sur la question de l'arnaque que représentent les compensations écologiques. Hein, le principe de compensation est largement critiquable. Notamment, on a des camarades naturalistes des terres qui s'archinent justement à montrer à quel point c'est une véritable arnaque intellectuelle. Parce que, comme tu l'as dit tout à l'heure, recréer de la biodiversité sur des espaces où elle n'est pas naturellement, c'est un pari. Très osé, en fait, inefficace. Et c'est vrai que chez nous, ça résonne très fortement avec cette arnaque-là sur l'outarde canepotière, hein, un oiseau en voie de disparition, quasiment disparu de l'État français, et où la bassine de Sainte-Soline doit s'implanter, la bassine qui est aujourd'hui illégale. Et aujourd'hui, la COP de l'eau qui a dû faire des mesures, proposition de mesures compensatoires, mais là où le CNPN, le Conseil national de la protection de la nature, a montré à quel point ben, c'était inepte, inefficace, malhonnête, en fait, pas adapté. Je pense que les auditoristes les comprennent bien le scandale et le cynisme absolu que représente cette opération de faire un petit peu coup double dans la grande répression des personnes racisées de manière générale. Parce que, comme tu l'as dit, il n'y a pas que des personnes en situation d'illégalité, il y a aussi des personnes qui juste sont prises dans la nasse sur le principe du profil du délit de faciès, hein, très clairement. Je glisse aussi ici tout à l'heure notre. Responsable de la régie, diffusait également une image. C'était une photo du camp de Rouillé. Rouillé, c'est à quelques kilomètres de Mel, c'est une trentaine de kilomètres, et où l'État a l'ambition encore aujourd'hui de monter un LRA, c'est le logement de rétention administrative. Donc ça concernerait 6 personnes, c'est dans les anciens locaux de la gendarmerie à proximité de l'autoroute. Donc il y a ce projet-là qui n'est pas abandonné, contrairement à ce qu'on avait pu croire les derniers mois. Il y avait eu des annonces dans ce sens-là qui le laissaient croire, et le sénateur du coin est remonté à la charge, et non, non, le projet il est loin d'être abandonné. Et pour montrer à quel point l'État peut être abject à certains moments, ben, c'est sur ces mêmes terres de Rouillé qu'entre 41 et 45, en fait, il y a eu un camp de rétention, un camp d'internement, notamment destiné aux prisonniers politiques et puis également aux étrangers, aux Espagnols, etc., qui avaient pu venir se réfugier en France et résister en France, qui étaient retenus dans ce camp-là. Et donc, en toute abjection vis-à-vis de l'histoire et du respect, du souvenir de ce triste moment dans l'histoire de France, ben l'État a encore l'immondice d'imaginer un LRA. Je crois que vous organisez une grande mobilisation ce week-end, une opération de semences paysannes, justement, sur Notre-Dame-des-Landes. Est-ce que tu peux nous en dire plus? Est-ce que tu peux nous dire quels sont les objectifs poursuivis sur cette manifestation, cette mobilisation des semis contre le CRA?
0: Cette manif de samedi qui a lieu samedi 10 octobre, elle va être à la fois à Nantes, sur le lieu du chantier du CRA où les arbres ont déjà été abattus et où le chantier devrait commencer courant de l'automne, et à la fois sur la ZAD de Notre-Dame-des-Landes où sont prévues les compensations écologiques. Mais surtout, ce qu'il faut, c'est capter que ces compensations écologiques, en fait, c'est le récit de greenwashing. Et pour nous, c'est important d'arriver ensemble, tout un mouvement de lutte là, comme ça, dans le pays nantais, de considérer que ces travaux-là, c'est aussi le chantier du CRA. C'est pas des murs en béton, c'est des plantations d'arbres et enlever les choses. Ça paraît sympathique, mais en fait, c'est pour valider un centre d'enfermement arbitraire. On va se mobiliser. Cette journée, elle commence à Nantes et c'est important. C'est pas juste un démarrage d'une tracto-vélo, c'est bien un rassemblement face au chantier. Et du coup, auquel plein de gens de Nantes vont pouvoir aller. Et voilà, d'aller montrer notre colère face à ce chantier-là. Il y aura des riverains qui sont très énervés. Voilà, dans la corde de colère, il y a plein de gens différents. Et du coup, il y aura ce premier moment de manifestation devant le chantier à venir. Et puis, il y a une tracto-vélo qui va s'organiser avec tous les camarades paysans et les camarades cyclistes, qui va remonter les 25 bornes jusqu'à La Paclay, qui est un petit bourg à Vignette-Bretagne, pour rejoindre tout le monde à 14h et là avoir une seconde manifestation qui rappellera la manifestation de Semtazad en 2013 où les activités agricoles avaient été installées sur la ZAD et étaient parties du même endroit. Et du coup, on va remonter, on a 1 heure de marche à pied ensemble, rejoint par les tracteurs et les vélos, et on ira semer. sur les terres où eux veulent planter des arbres. Donc c'est un peu étrange, vous voyez, comme typologie de lutte, mais en tout cas marqué que c'est

0: Là, elles resteront paysannes, ces terres-là. Et la journée se poursuivra avec des discussions sur le sujet des frontières, les sujets de l'enfermement. Et puis après, il y aura une soirée musique et pizza sur la ZAD. Et voilà, donc ça fait une journée assez conséquente. C'est vrai que cette semaine, on va voir aussi comment cette journée elle est en écho avec la semaine qui monte partout, en tout cas à Nantes. Voilà, ça peut faire une sorte de journée autre dans une semaine qui va être assez intense.
1: Vous lancez l'invitation également aux lycéens à vous rejoindre samedi et à confluer, parce que c'est un peu ça, j'ai l'impression, le concept, c'est de savoir mettre toutes nos énergies là où c'est chaud, là où il faut, de sortir un petit peu de nos luttes locales pour se rassembler et faire poids ensemble. Très personnellement, le fait qu'il y a ce contexte social bouillant doit faire de votre journée de samedi une réussite. Grichkou, un grand, grand, grand merci. Évidemment, il y a toutes les infos, notamment sur le site des soulèvements. Je pense qu'il y a de l'info sur contre-attaque, etc. Donc, il n'y aura pas de difficulté à ce que vous trouviez la porte d'entrée pour rejoindre, pour covoiturer, etc. Donc, un grand, grand merci. Un mot de la fin?
0: Big up le Marais Poitevin, ça fait plaisir d'être pas si loin de vous.
1: Salut Grichkou, des gros bisous à tous les camarades, toutes les copaines de la ZAD, de Nantes. La résistance continue. Vraiment, grand, grand merci. Petite respiration musicale pour annoncer ce projet d'autoroute de l'enfer.

0: Les puristes auront reconnu Hathaway to Hell d'ACDC. Roméo, quel beau masque. C'est la première fois que je vais interviewer un loup en direct. Roméo, merci d'avoir répondu présent à l'appel. Merci d'avoir aussi pris tout ce temps pour que ça se passe dans les meilleures conditions possibles. Je sais que c'est pas toujours évident de la 69, de l'endroit où vous êtes, trouver des lieux safe comme ça pour pouvoir mettre toutes ces belles affiches que tu as mis autour de toi, d'avoir une bonne connexion et tout. Roméo, là encore, on se connaît, hein, on est des camarades de longue date. On lutte côte à côte, ici, ailleurs, à la 69, contre le méga canal. Tu te présentes toi-même, je ne crois pas que ce soit un gros mot, comme un ex des zadistes de la 69. Aujourd'hui, je crois que tu es plus particulièrement là pour prendre la parole en tant que membre du comité des fêtes. J'ai lancé ce jeu de mots. Vous organisez un gros événement ce week-end, proximité du chantier de la 69. Bah, peut-être, Roméo, je te donne la main. Qu'est-ce que vous organisez ce week-end? Pourquoi vous organisez ça? Tu vas aussi nous faire état un petit peu de l'avancée des travaux. Les pelleteuses et les machines marchent à fond. À toi de jouer, Roméo.
1: Eh bien, du coup, j'ai l'impression que j'ai plus besoin de réexpliquer pourquoi on est contre la 69 et quel est ce projet. Peut-être juste dire que nous, cet événement, il vient dans une espèce de réaction à l'inauguration de l'autoroute qui a été annoncée au 15 octobre. C'est ce qui nous a plongé dans cet événement et c'est ce qui a un peu amené au nom de la défaite, une sorte de jeu de mots. Il y a eu beaucoup de débats sur le nom, mais du coup, il faut se l'avouer, il y a une forme de défaite dans cette lutte. La défaite, c'est aussi avec le mot « fête » dedans, parce qu'on a quand même des victoires à célébrer malgré cette défaite. Et aussi pour le fait de défaire cette autoroute qui est un peu un rêve qu'il faudrait obtenir. Et vu que l'inauguration est appelée au 15 octobre, là, le tracé est assez macabre, quoi. Tout est terrassé. Et en fait, on se rend compte qu'ils y vont à donf. Ils font du 7h-23h, voire même du 5h-23h selon les jours. Les machines avancent. On voit déjà tous les marquages au sol, les panneaux qui commencent à être mis. Et en fait, on se rend compte que ils ont beau avoir pris beaucoup de retard, malheureusement, le chantier arrive petit à petit à sa fin, malgré certaines zones où on a encore un peu, on en rigole un peu parce qu'ils sont quand même un peu dans la merde sur certaines zones qui pourront probablement pas ouvrir jeudi dans 2 semaines.
0: Il parle d'inauguration. Il faut entendre que l'enrobé a déjà été mis sur certaines portions. Hein. Je rappelle ici qu'il y a des collectifs d'habitants et d'habitantes de proximité du chantier qui se sont soulevés contre cette problématique des enrobés et des risques en termes de santé humaine. Mais c'est ça que tu me confirmes. Il y aurait donc des portions circulables à partir de cette date du 15.
1: Il y a déjà des portions circulables gratuitement qu'ils ont installées. Là, quand on prend la nationale, on prend déjà quelques parties d'autoroute et du coup, on peut déjà voir les ravages que ça crée. Et du coup, oui, ils ouvriront forcément en quelques parties le 15 octobre, mais on ne pourra pas savoir combien, ni si elle sera gratuite ou pas. Il y a de grandes chances que l'autoroute ouvre le 15 octobre, mais qu'elle soit gratuite, car dans les règles, ils n'ont pas le droit d'ouvrir une autoroute payante, car ils n'ont toujours pas annoncé les prix définitifs de cette autoroute. Et comme tu disais, il y a des collectifs d'habitants hein, qui luttent contre ces enrobés. En fait, il y a des gens qui partent de chez eux et qui reviennent que le week-end, parce que les odeurs et les respirations sont affreuses. Vivre à côté d'une centrale, c'est assez lourd, quoi. Et du coup, il y a des collectifs d'habitants qui s'envoient des messages et qui disent « moi, c'est trop dur pour moi » et tout, et qui partent de chez eux. Et du coup, qui reviennent très rarement quand il n'y a personne sur les chantiers. Et du coup, comme je disais, vu qu'ils font des gros horaires, c'est rare qu'ils puissent rentrer chez eux. Les concessionnaires de l'autoroute, ils leur ont promis de mettre des murs pour qu'ils entendent moins de son et qu'il y ait moins de fumée qui aille chez eux. Mais du coup, c'est des murs de 0,5 d'épaisseur. Tout passe à travers, c'est vraiment pour cacher la misère.
0: Je crois qu'une intention forte de l'événement que vous organisez ce week-end, justement, c'est de continuer à résister, et dans la joie et la bonne humeur, et de continuer à faire corps. Je crois qu'il y avait aussi, si je ne m'abuse, la volonté un petit peu de tirer un bilan de tout ce que vous avez pu construire en termes de forme de résistance, de ce qui a très bien marché, moins bien marché, peut-être aussi dans l'optique que toutes ces boîtes à outils que vous avez su construire collectivement, elles puissent être réinvesties sur d'autres luttes. Je pense que les personnes qui nous regardent là ne sont pas sans savoir qu'il y a une A69 bis qui est en train de se construire aujourd'hui du côté de la Suisse, vers le lac de Genève, la fameuse A412, où actuellement du déboisement est en train de s'effectuer, là encore, toujours avec des gros vices de forme et des formes d'irrégularité. Il y a des recours posés par les associations naturalistes, recours qui, peut-être comme à la 69 ou sur les mégabassines, seront victorieux. Et néanmoins, les machines sont en train de détruire des forêts, des paysages. Est-ce que tu peux nous en dire un petit peu plus sur cette intention un peu politique de faire d'une défaite un lieu d'enseignement, un moment où justement on s'équipe et on devient quand même plus fort?
1: Nous, on veut à la fois faire l'éloge de nous, les victoires qu'on a réussi à avoir malgré cette défaite, car on trouve ça important de faire l'éloge d'une défaite pour se rendre compte de toutes les victoires qu'il y a eu. Et du coup, ça, c'est un peu pour parler de la 69 sur notre événement. Et du coup, aussi avec l'envie de faire chier, bien sûr, une dernière fois les concessionnaires de l'autoroute. Mais on veut surtout ouvrir cet événement à d'autres luttes pour pouvoir les mettre en valeur. À la fois transmettre des savoirs, mais aussi nous, on a la chance d'avoir la capacité de réunir plusieurs milliers de personnes. Je ne vais pas avancer sur le nombre dont on sera le week-end prochain. Et du coup, il y a plein de luttes aussi du territoire qui n'ont pas forcément cette capacité-là. Et du coup, nous, on s'est dit, il faut profiter de notre situation aussi pour pouvoir à la fois nous lutter contre cette autoroute, mais faire venir du monde dans le territoire et exposer les autres problèmes qu'on a sur le territoire et que d'autres luttes ont pas que sur le territoire, comme tu as pu citer la 412 qui est un peu similaire à la 69. Et pour un peu visibiliser ces luttes et essayer de s'entraider, on fait une sorte de banquet des résistances le dimanche. Et du coup, avec l'envie de un peu faire une espèce de banquet à la Canon français pour montrer qu'on peut faire des grands banquets et faire vivre l'antifascisme dans la culture occitane et dans toutes les cultures. Et du coup, on va faire une super paella vegan et on va essayer de visibiliser plein de luttes et d'essayer de s'entraider pour parler des combats à venir, comme 2027, par exemple.
0: Ok, donc ouais, vous organisez une espèce de contre-canon français, de fête populaire, mais vous allez manger de bons aliments issus de l'agriculture durable et bio. Il n'y aura pas de bras tendus, hein, je ne crois pas. Il y aura plutôt des siamo tutti antifascisti. Je crois que parmi les choses fortes que vous avez su démontrer en luttant contre la 69, et je crois qu'on partage ça au niveau de la lutte méga-bassine, c'est le fait que vous avez déployé tout un tas de modalités d'action très diversifiées. Je pense que notamment la modalité d'action d'occupation des arbres et des écureuils a été très visible et très compréhensible et même a eu un écho quasi international sur ces formes de résistance-là, les formes d'occupation, le fait également de monter des camps, de s'auto-organiser, d'être capable, comme vous allez le faire ce week-end, de développer toute une logistique solidaire qui, comme au Village de l'eau, aux événements que vous avez créés précédemment, ben vous allez vivre et démontrer qu'ensemble, on peut se nourrir, que ce soit sur le plan alimentaire strictement, mais aussi nourrir un esprit de résistance et de révolte et nourrir, d'outiller les luttes. Je crois qu'également un autre élément important, et on le voit bien également sur la 412, Roméo, toi, tu représentes une forme de lutte qui est vraiment axé autour de l'action directe, de l'occupation, du fait de pouvoir aller perturber certains chantiers, d'empêcher les choses de se faire. Et je pense qu'en parallèle de ça, il y a également des associations qui portent le combat plus sur les angles légalistes, sur les angles juridiques. Nous, notre enseignement et notre vécu ici, et je ne sais pas si on le partage, c'est que c'est bien en mettant en place tous ces outils-là qu'on peut éventuellement construire des formes de résistance face à ces rouleaux compresseurs, toujours en complicité entre les lobbies, chez vous c'est Pierre Fabre, chez nous c'est la FNSEA ou Syngenta, complices avec les autorités et les représentants de l'État.
1: Nous on trouve ça hyper important de varier, du coup d'avoir une plurimode d'action sur la lutte. Et du coup il y a beaucoup de gens qui disent souvent qu'on n'a rien à attendre des institutions, et enfin il y a pas forcément d'accord avec tous les recours juridiques et etc. Mais en fait, les recours juridiques en 2024, ils nous ont permis d'obtenir 2 mois d'arrêt des travaux. Je trouve ça important de à la fois faire de l'action directe pour pouvoir bloquer les travaux sur le terrain et en même temps sur du long terme, parce que des recours juridiques, ils sont toujours en cours et du coup, jusqu'à la dernière minute, ils seront toujours là. C'est comme ça qu'on réussit à avoir des victoires ou à pouvoir célébrer des victoires à travers les défaites. Et on a organisé une manif aussi le samedi. On a parlé du grand banquet et du coup, tu nous parlais des fameuses occupations qui ont été visibilisées à travers plus loin que la France et tout. Et du coup, c'est pour dire qu'on essaye de se faire autoriser une manif qui serait pas commun sur la 69. Et du coup, là, on est en gros travail juridique pour réussir à avoir cette autorisation. Et on a prévu que cette manif passe proche de tous les lieux qui nous ont marqués, à la fois des lieux d'occupation comme la Crème, où du coup, il y a eu 40 jours de siège, où les policiers empêchaient les personnes qui étaient dans les arbres de se nourrir et de boire, à côté de la Kremzad, qui est une occupation qu'on a pris à 10 000 lors de nos macadam Voilà, c'est un combat pour essayer de se faire autoriser ça et qu'on puisse ensemble se remémorer toutes ces occupations qui ont été très fortes et voir les ravages de cette autoroute.
0: Roméo, merci de tous ces témoignages, c'est très enjaillant. Il nous reste une petite minute. Je crois que la volonté également de ce banquet, c'est aussi de faire un focus sur les luttes environnementales et sociétales qui aujourd'hui prennent corps autour de Toulouse et dans le Tarn et dans le Tarn-et-Garonne. Petit état des lieux de ce qui se passe par chez vous actuellement.
1: La première fois qu'on a pensé à organiser un banquet, c'est parce que 3 semaines après notre événement, il y a du coup un canon français qui arrive dans le Tarn. Ce canon français, il est hébergé par la mairie d'Albi, qui prête sa plus grande salle gratuitement et avec plaisir même, elle l'affiche pas, mais à ces personnes. Et donc nous, il y a une résistance qui s'organise avec la volonté d'organiser un contre-canon, mais qui n'ont pas beaucoup d'énergie. Et du coup, nous, on avait envie de faire un pré-contre-canon pour essayer aussi d'apporter de la force à ces personnes qui ont envie de se mobiliser sur Albi. Il y a aussi beaucoup de communes sur le tracé qui sont touchées par l'extrême droite avec les élections qu'il y a eu dernièrement. Et du coup, ils sont en train de créer des réseaux pour lutter contre l'extrême droite et tout. Et du coup, on voulait aussi leur permettre de la visibilité. On a la LGV Bordeaux-Toulouse qui est un peu la sœur de la 69 en termes de personnes et de luttes. Leurs occupations, on est un peu juste après la fin des occupations sur l'autoroute. Et du coup, il y aura beaucoup de gens qui sont présents. Et c'est une lutte qu'il faut continuer de soutenir et qui va être longue et dure. Ça fait partie des luttes qu'on a envie de visibiliser. Et encore plein d'autres luttes, mais ça, c'est un peu la surprise.
0: Yes. Cher ami, vraiment, je te remercie très, très fort. Donc, n'hésitez pas ce week-end à rejoindre ce grand événement, le banquet, fête des fêtes autour de la 69. Tiens, tu m'as pas dit, je ne sais pas si tu es en mesure de le dire aujourd'hui, est-ce que le lieu de rassemblement est déterminé?
1: Eh bien, c'est toujours la même chose chez nous. Il vous
0: Oui.
1: sera annoncé que quelques jours avant. Du coup, restez à l'affût
0: D'accord.
1: sur vos réseaux et on se retrouve dans le temps très vite.
0: Des gros bisous aux copains, aux copaines. À très bientôt, Roméo. Chers amis, on est presque à la fin de ce deuxième numéro. Il nous reste l'agenda des luttes à traiter. Toutes les dates qu'on vous invite à retenir, à cocher pour une semaine militante, une semaine d'éther. Puisque vous le savez, les blocus, le mouvement lycéen se poursuit. Il y a un appel assez largement partagé par des intersyndicales sur le fait de rejoindre les jeunes sur leur blocus et de faire de cette journée une journée d'action et de soutien au mouvement lycéen. Je sais notamment que la Confédération paysanne invitait largement à rejoindre avec des tracteurs les points de mobilisation et de rassemblement des jeunes. Il y a des tutos qui sont en train de circuler, notamment à destination des lycéens, sur les bons réflexes à adopter en cas de garde à vue, et en particulier quand on est mineur. Donc n'hésitez pas à le consulter, à le faire tourner, etc. Je vais en profiter ici, hein, puisqu'on reparle des mouvements lycéens, pour lancer une spéciale dédicace à ma fille, à une de mes 3 filles, à Luna, qui est au lycée de la Venise Verte à Niort et qui découvre aujourd'hui, qui fait ses premières armes en termes de militantisme et qui assure des fonctions de porte-parole. Luna, ton papa est très fier de toi, ainsi que de tous les jeunes qui aujourd'hui se mobilisent plein plein de cœur à toi et à tes camarades. On enchaîne. Le 9 octobre, il va y avoir une échéance judiciaire à Niort, musique.

Drôle d'introduction, hein. C'est pas tous les jours que vous aurez l'occasion d'entendre ce genre de répertoire à 6 mois ferme, mais là, en l'occurrence, ça paraissait nécessaire, puisque le 9 octobre, il y a un procès au civil intenté contre notre camarade Loïc. Loïc, c'est un camarade de longue date et c'est un camarade qui milite au niveau international contre tous ces projets débiles type mégabassines, autoroutes ou en Allemagne les projets d'extraction minière et de charbon. Et Loïc est soupçonné par les autorités d'être un de ces manifestants qui se promènent et qui agissent en manifestation habillés d'une robe de bure. Alors il se trouve que Loïc habite du côté de Bure et fait partie de ces militants qui luttent bec et ongles contre le projet d'enfouissement de déchets nucléaires à Bure. Et donc Loïc a été un petit peu notre précurseur puisque c'est un des premiers qui a subi la répression pour participation aux mobilisations anti-bassines. Il se trouve que Loïc alors, a d'abord été condamné à de la prison ferme et il est le premier à avoir éprouvé le bracelet électronique dans le cadre de la lutte anti-bassines avec un autre camarade qui au même moment a été condamné à la prison ferme et qui a fait quelques mois à Vivonne. Loïc avait fait appel de cette décision. Les peines ont été confirmées en appel. Et donc Loïc aujourd'hui a été également en cassation. Son pourvoi en cassation a été rejeté. Et donc Loïc sera le premier qui ira devant la Cour européenne des droits de l'homme pour faire annuler les décisions qui le concernent. Et notamment, Loïc est condamné pour recel. Alors je ne sais plus quelle est l'appellation exacte. On le soupçonne d'avoir subtilisé ou trouvé par terre, c'est le plus probable, un gilet de Condé, hein, et de l'avoir exposé fièrement. Loïc est aussi condamné pour être soupçonné d'avoir tagué des véhicules des flics de Sainte-Soline. Et donc, pour l'ensemble de ces méfaits, eh bien aujourd'hui, Loïc, le 9 octobre, Loïc va passer devant un tribunal civil, puisque l'État demande à Loïc spécifiquement le remboursement des 5 véhicules de flics qui auront été cramés durant cette mobilisation pour un montant de près de 55 000 euros. On vous invite les unes les autres à avoir vraiment un œil là-dessus, un œil rivé sur la décision qui va être prise et de pouvoir soutenir largement Loïc dans cette épreuve, de faire en sorte que Loïc puisse bénéficier du même soutien que tout militant, militante qui se bat pour le vivant. Bah, il nous fera savoir en temps et en heure un peu les suites qu'il souhaitera donner en cas de condamnation. Je l'annonce d'ores et déjà, hein, Loïc fera partie des invités qui nous rejoindront vraisemblablement la semaine prochaine. Loïc, on est de tout cœur avec toi. Lâche rien, tu es un militant exemplaire de détermination et de cohérence dans tes choix et dans tes combats. On regarde un petit peu plus loin, c'est la préannonce, on aura l'occasion d'en reparler la semaine prochaine. Les 15 et 16 octobre, il y a la Fondation Danielle Mitterrand qui organise à Paris un séminaire intitulé Comment renforcer les pouvoirs populaires et mettre en échec l'extrême droite. C'est sur inscription, c'est facile à retrouver, vous allez sur le site de la Fondation Danielle Mitterrand. Également, le 17 octobre sera une journée, on l'espère, pleine de mobilisation à travers la France, puisque vous n'êtes pas sans savoir qu'en effet, il y a un appel national Gilets jaunes qui a été lancé. Et j'appelle de mes voeux le fait que justement, on puisse tous confluer à cet endroit-là, que ce soit l'endroit où la révolte populaire, la colère des paysans, la colère des lycéens, la colère des personnes racisées qui subissent les répressions policières et toutes les oppressions sous toutes formes, se retrouvent à ces endroits-là, les militants écolos également. Donc 17 gilets jaunes partout en France. Également à Châteauroux, le 17, il y aura une mobilisation contre un projet de data center. À Châteauroux, le 17, on donnera plus d'informations précises la semaine prochaine. Et également le 18, une mobilisation au Verdon contre l'usine à saumon. Vous savez que là-bas, ils veulent construire une espèce de méga usine, méga ferme usine pour élever des saumons. C'est une aberration totale. On en reparlera la semaine prochaine. On arrive à la fin de l'émission. Deux choses qui sont importantes à vous faire passer ici. Bah déjà, vous inviter à nous contacter si vous souhaitez, si vous voulez que vos luttes soient abordées ici, si vous voulez intervenir comme les camarades Grishkou et Roméo pour présenter vos événements et vos mobs. Donc, n'hésitez pas également à envoyer vos éléments de communication. Je vais tâcher de faire une belle collection pendant ces 6 mois de toutes les affiches qui seront évoquées durant ces 6 mois. Également, si vous avez des éléments, des goodies, des t-shirts, etc., que vous voulez me voir porter à l'antenne, je veux bien faire homme sandwich dans les semaines qui viennent. N'hésitez pas. Puis en plus, ma garde-robe commence à être sérieusement limitée.
Là, ici, je remercie mon camarade Christopher, hein, qui m'avait envoyé ce superbe t-shirt du Front de libération des chiens de prairie aux États-Unis. Là-bas aussi, la biodiversité est vénère et doit se mobiliser pour survivre et s'opposer et résister. Et puis également, j'avais promis que je ferais la promotion de cet ouvrage, une BD qui est sortie le 1er octobre, qui a été réalisée par notre camarade Stéphane Pichot aux éditions Massot. Cette BD qui s'appelle donc Le piège de Sainte-Soline. Alors, on pourra discuter du titre, ça soulève beaucoup de questions. Néanmoins, cet ouvrage, c'est un ouvrage essentiel, qui est essentiel notamment dans ce travail de témoignage de la liberté, de la vérité et de ce qui s'est réellement passé à Sainte-Soline ce jour-là. Le piège de Sainte-Soline, la démarche, elle est assez simple. Stéphane aura rencontré une dizaine de camarades qui seront revenus de Sainte-Soline et qui témoignent de ce qu'ils y ont vécu, de comment ils y ont fait face, de comment ils se reconstruisent et comment ils continuent d'agir ou pas après avoir subi ces véritables violences d'État, ces véritables violences policières. Donc un ouvrage essentiel dans cette lutte pour le récit, dans cette lutte pour que, à terme, dans les livres d'histoire, ce soit la vérité qui soit racontée, que ce soit bien ce que décrit également le rapport de la Défenseure des droits ou le rapport de la LDH et qui montre à quel point Darmanin, Dubé et le plus haut état-major de la gendarmerie auront construit ce scénario funeste, auront orchestré les violences et mis en œuvre les moyens d'action pour massacrer des gens qui venaient simplement pour témoigner de leur colère de cette privatisation de l'eau à travers les mégabassines. Voilà, donc c'est la fin de la deuxième émission. J'espère qu'elle vous aura ravi. N'hésitez pas à la partager, hein. On la retrouve sur Peertube, on la retrouve sur YouTube. On se retrouve également la semaine prochaine avec une formule complémentaire, puisque ce sera la première fois qu'on testera le dispositif entretien en canap. Et j'accueillerai à cette occasion Loïc Prud'homme, député apparenté à la France insoumise et qui a suivi la lutte sur les bassines depuis le début et qui va me faire la gentillesse de venir me rendre visite dans mon grenier de rétention et qui sera donc le premier à se prêter à cet exercice. Où on prendra le temps pendant 1 heure d'aller au fond des choses. On ne va pas survoler, on va rentrer un peu en profondeur dans les thématiques qu'on développera à ce moment-là. Donc, c'était la deuxième de 6 mois ferme. Merci aux copains, aux copaines qui œuvrent dans l'ombre. Merci à Dave Duff et toute son équipe et de Hauppost de nous avoir offert cette superbe opportunité d'être accueillis sur ce média libre qu'on soutient et dans lequel on se reconnaît pleinement. Donc, n'hésitez pas également à soutenir tous les médias de résistance, hein, Blast, Reporter, Mediapart et évidemment Hauppost. Et pour finir, l'international.

0: Ah, puis si, pour finir les pots de vin, ben, vous pourrez également avoir un compte-rendu de ce qui s'est passé, puisque nous accueillons pendant cette heure une équipe de France 3 qui était là pour tourner et voir un petit peu comment tout ça s'organise. Donc voilà. Nobassaran, les copains, les copaines, à la semaine prochaine, on lâche rien.
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0: 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Il va là, il trouve un sac. Et il me dit, regarde le sixième. Je dis, ah non, moi j'y vais jamais là, c'est des coins de pipi.
1: Oui, mais bon.
0: Il a reposé, fils. Ça. Ça met un peu d'engrais. C'est comme le cèpe que j'ai ramassé la semaine dernière, il y avait tellement de passages, s'il faut, il y a 15 chiens qui ont pissé dessus. Moi voilà. Bon, je l'ai mangé, c'était bon. Ici, là,
2: donc on a une belle coulemelle avec ces petites squamules, je ne sais plus si ça s'appelle, c'est des squames, je crois, ça s'appelle. Mmh. Et là, on a des lamelles magnifiques, regarde, c'est un peu hypnotique si je fais ça.
1: Ah oui, oula.
2: Voilà, tout de suite. Voilà. Alors, l'odeur, pareil. Tu veux un petit...
1: Ah oui.
2: Tu sens quoi?
1: Ben, la moisissure.
2: Ouais, mais la moisissure, comment?
1: Je sais pas. Non, mais là, il n'y a pas un animal qui a fait pipi, non? Tu ne trouves pas?
2: Ça sent vraiment le pipi de chat.
1: Ah ouais, voilà. Elles sont magnifiques.
2: Celui-là, ouf, ah oui.
1: Belle pioche. Faudra les rincer.
2: Comme dans le dos.
1: Au moins.
2: Ça sent autre chose.
1: Ah.
2: Voilà.

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0: savez bien, je ne peux pas vous partir et vous laisser assise dans la coursive. Non, c'est pas possible. C'est pas possible. Il faut que vous rentriez, mais moi, je m'engage. Attendez, attendez. Au moins, vous rentrez.
1: Alors, on rentre, mais on met le feu.
0: Voilà, mais moi, je vous garantis. D'accord, sans problème. Vous pouvez compter sur moi. Donc, vous rentrez.
2: On tape après les portes, puis après, on met le feu.
0: On va passer. Je vais tout de suite me renseigner. D'accord, sans problème. Vous savez que je reviens.
3: Sur la réponse.
0: Oui, oui, sans problème. Vous savez que je vais vous renseigner.

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3: En arrivant d'un pays étranger, il n'est pas rare de se sentir seul, et ce, tout en orchestrant parfois une vie de famille bien remplie. Alors à Groyer, à la Maison des Familles, la compagnie Nanaki et le Centre Communal d'Action Sociale ont proposé une exploration aux participantes du groupe de Français Langue Étrangère. Prendre le temps de faire le point sur son parcours, sentir ses aspirations, s'entraider et coopérer pour contourner les difficultés de ne pas être né là. Durant le cycle de rencontres de ce projet dénommé Place aux Femmes, les habitantes ont pris conscience que leur savoir-faire pouvait servir de ressource à des compétences. Tisser des tapis, coudre matelas, petits sacs, robes en tissu fluide, faire macérer des plantes dans de l'huile, prendre soin. Voici autant de talents, de biens culturels, artistiques, matériels, légués par leurs aïeuls. C'est une partie du matrimoine de Groyer qui résonnera sûrement avec d'autres endroits. Quant aux habitantes, parties à la rencontre d'elles-mêmes, du groupe, de personnes inspirantes, elles se sont peu à peu vues sans pouvoir. Cette confiance en elles acquise leur permettra-t-elle d'oser s'atteler à leurs rêves? Si des freins restent à lever, voici peut-être un premier pas. Se livrer dans un portrait sonore.
4: Pour me ressourcer, je fais plein de choses, par exemple, le matin quand j'emmène ma fille, j'ai un programme, je fais 1h30 jusqu'à 2h de marche. Voilà, je suis dans l'admiration de tout ce qui nous entoure, même les tout petits détails, parce que c'est magnifique. Rien que les petites marches, trois marches de mon immeuble, il y a des fleurs qui sortent, les pissenlits, des petites pâquerettes qui sont venues s'installer juste, les lézards qui fuient quand on sort. Voilà, toutes ces senteurs, les bruits du matin, les couleurs qui commencent à changer petit à petit, les couleurs pastels du ciel. Et ensuite, j'arrête pas de dire à ma fille, lui décrire ce que je ressens, ce que je vois, pour qu'elle puisse, elle aussi, profiter de tout ça. Parce qu'on vit dans une magie, très belle magie. Voilà, c'est magique pour moi. Ensuite, je continue à faire ma marche. Je suis admirative de chaque détail. Même le ciel, c'est un vrai tableau. Surtout quand il y a les petits nuages, les bruits, tout ça. Toute cette harmonie entre tout. Je marche surtout en habit ou je suis toute seule, je regarde s'il n'y a personne. Je chante parce que dans la musique andalouse, la poésie, on décrit beaucoup les paysages. Le chant des oiseaux,

Alors, je suis Dalila. Ce prénom veut dire normalement chouchouté, quelqu'un qui est choyé par son entourage. Alors, je suis d'origine algérienne. Je suis arrivée en France à l'âge de 30 ans, par le mariage, bien sûr. Ça fait 18 ans que je suis en France. Au début, ça a été extrêmement dur, le dépaysement. J'aurais jamais imaginé endurer autant de souffrance. Oui, c'était une vraie souffrance. Hein. Mais quand j'ai accédé au monde du travail, formatrice en FLE, français langue étrangère, et en parallèle, je donnais des cours d'arabe. Et c'est là où j'ai pu aussi faire plus de connaissances avec beaucoup de personnes. En plus, avec des personnes de mes origines. Et il y avait la mixité entre des personnes de mes origines, mes collègues qui étaient français, de souche. Donc cette mixité qui m'a beaucoup enrichie sur le plan social, affectif, culturel aussi. Très belle expérience. Et c'est là que j'ai commencé à m'habituer à ce très beau pays. Et je me considère autant chez moi en France qu'en Algérie. J'aime les deux pays. Bon, l'Algérie, je le porterai toujours dans mon cœur. Il aura une place spéciale. Mais la France aussi, j'aime beaucoup.

D'ailleurs, j'avais participé à la journée internationale des langues maternelles et c'était aussi très enrichissant. Il fallait se produire sur scène avec sa langue maternelle. Et il y avait plusieurs origines, bien sûr. Je suis montée sur scène et j'avais chanté quelques poésies, voilà, de la musique arabo-andalouse, qui fait partie de mes origines aussi, qui parle de la nature, qui parle de l'amour du pays, la nostalgie, et que j'ai pratiqué depuis l'âge de 7 ans, régulièrement. Donc mes parents, ils aimaient les deux cultures, voilà, française et algérienne. Du coup, à la maison, on avait les deux cultures pratiquement, et musique algérienne, autant que française. Hein. Je connais pratiquement tous les anciens chanteurs. Joe Dassin, par exemple, Brassens, Georges Brassens, mes oncles aussi. Ils avaient les grands disques, vous savez. On a toujours été baignés dans la musique. Mon oncle aussi, c'est un autodidacte dans la musique. Il jouait pratiquement à tous les instruments et parfaitement, la guitare, l'accordéon, l'harmonica. Ma sœur et moi, on a toujours joué de la musique, aux instruments aussi. Mes parents qui appréciaient beaucoup cette musique parce qu'elle fait partie de nos origines arabo-andalou à Cherchel. Car les Andalous qui se sont réfugiés de l'Andalousie, ils ont fait recours aux habitants de ma ville qui s'appelle Cherchel. Et c'était de grands fabricants de barques. Ils travaillaient beaucoup dans la pêche et ils ont pu aller les secourir en Espagne. Voilà. Et du coup, on a eu plus de 500 familles de Grenade. C'était les réfugiés de Grenade qui ont atterri à Cherchel. Et du coup, c'est les Arabo-Andalous qui ont apporté tout leur savoir-faire, leur culture. On a des maisons, surtout un quartier qui s'appelle la Gazba, comme la Gazba d'Alger, c'est très connu. Et c'était les Arabo-Andalous qui avaient construit ce quartier avec des patios, les portes avec les arcades arabo-andalouses, le sol qui était fabriqué en zellij, des carrés importés de Grenade, parce que j'ai déjà été visiter Grenade et j'étais impressionnée comment c'était identique à ma ville natale. Mes parents ont toujours vécu dans ces maisons, mes arrière-grands-parents. C'était au 15e siècle. Chaque maison avait des arbres de jasmin, de chèvrefeuille, citronnier, et voilà. Et les femmes aussi chantaient en faisant leur ménage, en s'occupant de leurs enfants. Ma mère, elle se rappelle toujours de sa grand-mère et ses belles-sœurs qui chantaient cette musique arabo-andalou. C'était, ça coulait dans leurs veines. Je parle des vieux poètes. Ils sont tous décédés, hein. Alors, il y a Gerwabi, c'était un auteur-compositeur qui a révolutionné aussi la musique andalouse. Il a apporté beaucoup de nouveautés. Voilà. Il y a Dahmen El-Harrachi aussi. Je me rappelle la musique qui tournait à la maison, les concerts à Cherchel. On les ratait jamais quand il y avait les concerts. Mes parents qui assistaient aussi, qui venaient aux concerts, ma grand-mère aussi. Et on a toujours été baignés dans cette musique arabo-andalouse. Et mes parents, ils avaient insisté à l'âge de 7 ans, il fallait absolument nous inscrire, ma sœur et moi. Les garçons, ils ne voulaient pas, ils voulaient le sport. Et nous, c'était 3 fois par semaine. On faisait des tournées. C'était sérieux. Voilà, c'était super. Et je joue à la mandoline. Oui, je suis montée sur scène, on a fait appel à moi à la maison de retraite pour divertir un petit peu les pauvres personnes qui sont à la maison de retraite. Je suis montée sur scène avec le groupe Méditerranée de Toulouse, avec une association. Et voilà, ici en France, j'ai pas eu beaucoup d'occasions. Parce que j'ai pas vraiment cherché. Balade.

0: Je m'appelle Hafsa, j'ai 32 ans. Je suis là depuis 2 ans. Je parle amazighia, je parle darija maghribia, je parle l'arabe. Je parle un peu de français, un peu d'anglais, un peu d'espagnol. J'aime cuisiner les gâteaux, les plats de monde. Mon rêve, c'est de faire un projet, un restaurant marocain. La nourriture naturelle, avec des produits bio. J'aime découvrir la psychologie, la santé. J'ai fait le régime pour améliorer ma santé. Juste les protéines d'animaux, un peu de salade. Je veux améliorer ma santé morale. J'étais une personne fermée avec la timidité. J'aime le sport, j'aime la gymnastique, la danse, surtout la danse marocaine. Moi, je suis une personne ouverte à tout le monde.
1: Je m'appelle Fouzia. Ça veut dire les gagnants, qu'on gagne beaucoup de choses dans cette vie. Dans cette vie et là-bas. En arabe, c'est le Fouz. Oui, je suis couturière et je fais le crochet, des sacs de crochet, des porte-monnaies, des marque-pages, des porte-portables. C'est une femme qui me l'avait appris en 1991. J'ai appris la couture en Algérie. J'avais pas une machine à coudre. Il y avait personne qui m'achetait la machine. Bon, j'ai cousu avec elle. Quand j'ai appris, elle me donne des trucs pour faire des retouches. Avant, j'ai cousu les matelas. C'est une tradition algérienne pour les mariés. Voilà, c'est ça. Je l'ai cousu avec la main. Des matelas à base de lin de mouton, ou bien la ouate, ou bien l'éponge. Voilà, c'est ça. Et comme ça, j'ai gagné un peu des sous et j'avais une petite chaîne d'or. Alors, elle m'a dit, bon, Fouzia, tu peux vendre cette chaîne. Comme ça, tu achètes une machine. Après, tu gagnes des sous et tu achètes des autres chaînes. Et c'est ce que j'ai fait. Alors, je suis allée avec elle parce que moi, je ne sais pas choisir. C'est elle qui m'a choisi la machine à coudre. Et à cette époque, il y avait Singer. Mais Singer, les anciens Singer, c'est mieux que ces machines-là. Elle coûte tout, ces machines. Alors je l'avais acheté, comme ça j'avais des clients chez moi, j'avais des clientes et je faisais des retouches, surtout les matelas. Moi je suis couturière des matelas, voilà. Et aujourd'hui j'ai fait des retouches pour la famille, pour mon fils, et j'ai fait des robes pour moi. Je fais même des sacs à main au crochet, pas au tissu. J'ai acheté à Toto, d'Albi, les tissus. Et les modèles, je regarde sur YouTube. Et son patron, je fais mes robes, je fais les mesures pour l'ancienne robe, voilà. J'aime surtout les tissus fluides. Les tissus fluides, c'est mieux pour l'été. J'aime aussi le coton. Si j'ai un rêve, mais je ne sais pas si je peux le ouvrir un petit boutique pour la couture, pour faire des retouches de crochet. Et après, je ne sais pas. Et je fais même des sacs à main au crochet, pas au tissu. Même j'ai fait pour une association. Ils font pour Octobre Rose aussi. pour Octobre Rose, des coussins pour les femmes qui ont des cancers pour Octobre Rose. Quand je fais de la couture, je me sens très très à l'aise. Je pense à rien du tout. C'est le moment de plaisir pour moi.

0: Bon, moi, je m'appelle Radia, j'ai bientôt 33 ans. Je suis une maman de un enfant de 2 ans. Je suis algérienne, j'ai un diplôme de hygiène et sécurité environnementale. J'ai travaillé pendant 7 ans dans un établissement hospitalier en Algérie comme attachée labo dans un bureau d'hygiène. Le travail, c'est en un grand incinérateur pour faire les médicaments périmés, les organes comme placenta, comme les amputations. Oui, dans un grand incinérateur. Les déchets comme les déchets ménagers, les déchets agricoles, les déchets comme les médicaments, les sérums, les... Comme ça, on fait le tri des déchets, le tri comme les sachets noirs, les sachets jaunes, les sachets rouges pour les déchets dangereux et le sachet jaune pour les déchets recyclables. Et on a des bidons comme ça, des seaux pour les aiguilles. Et ici en France, je fais des trucs, les salés, les plats traditionnels. Comme les tagines pour les amis et les proches. Et beaucoup plus, j'aime bien la déco. Peut-être je serai un jour décoratrice ou un traiteur ou... Et mon rêve que je gagne beaucoup d'argent. Les pauvres, les gens qui ont besoin des nourritures, des vêtements, je vais acheter tout ça. Même maintenant, je suis pas riche, mais je peux aider les gens ce que je peux.
1: Je fais un peu de broderie, je fais de la couture, et je fais des tapis, je fais des ceintures, de la danse pour les mariages. Je fais plein de choses. Alors voilà, alors pour commencer déjà pour le tapis, je mets les bâtons, après je mets les fils, je fais ça par terre et après je le tends et je commence par tresser avec les mains et après il faut faire les dessins avec la laine, celui qui veut faire les dessins, celui qui veut pas, il fait qu'avec le tressage, je fais tout porter de Maroc. Je ramène tout de là-bas parce qu'ici il n'y en a pas. Il y a de la laine ici, mais il n'y a pas la paille. J'ai pas de dessin, j'ai pas de dessin, c'est moi qui décide ce que je veux faire comme dessin. Il faut au moins 15 jours pour 2 mètres, 1 mètre et demi sur 1 mètre, 1 mètre 50. Ça déstresse. On pense à rien, on pense qu'au tapis. On est bien à l'aise, tranquille. Voilà. La première fois, c'est quand j'avais peut-être 4-5 ans que j'ai commencé à apprendre avec ma mère. Voilà, c'est elle qui m'a appris tout ça. Donc, on le faisait à l'époque pour les vendre. On vivait avec ça. Au Maroc, à l'Atlas, c'est des tapis berbères. C'est des tapis berbères qu'on faisait pour vendre, pour vivre. Alors, les huiles, c'est moi que je prenais toutes les feuilles que je vois. Par contre, sur YouTube, je les vois et j'essaye et ça marche. Donc, il y a laurier, il y a le romarin, les feuilles des olives, la sauge, les clous de girofle et l'huile d'olive. Et je fais ça et je les laisse macérer pendant longtemps, 1 an, 2 ans, 3 ans, ça dépend. Et après, ça, c'est pour les massages. Pour la santé, les rhumatismes, voilà tout le corps. Et pour les cheveux, c'est le romarin aussi, les oignons rouges et les clous de girofle pour faire pousser les cheveux et boire du beau cheveux. Et voilà.
2: Ça veut dire quoi, Khalida? Khalida. Éternel.
3: Je m'appelle Khalida. Je suis une Marocaine mariée à Gorouillet. J'ai 3 enfants. J'aime la cuisine. Et j'apprends la cuisine tout seul Parce que moi, comme je suis la dernière à ma maison, on est 4 filles, 2 garçons, et je suis la plus petite de la maison, jamais cuisiné. Alors, et c'est la première fois que je me cuisine, c'est à la maison avec mon mari. J'ai appris la cuisine et je suis obligée parce que à la culture marocaine, c'est la femme qui doit cuisiner. J'aime faire le meloui. C'est un plat marocain, des galettes, comme des crêpes, mais un peu, comment on le dit, on le fait avec le choumoule et la farine. Et après, c'est un peu comme, en plus, le pizza, mais c'est des meloui farcis. J'aime beaucoup cette recette. Et même mes enfants, ils l'aiment beaucoup, ils me demandent beaucoup.
4: Et ça met combien, vous mettez combien de temps quand vous allez faire cette recette?
3: Heureusement, j'ai la machine de le betterin, ouais, parce que même au Maroc, on a les machines maintenant. Mais avant, ma mère, je me rappelle, elle fait avec les mains. J'aime beaucoup passer le temps à cuisiner à mes enfants, surtout pour mon mari qui travaille à Toulouse. Alors, il part tôt, il part vers 5h du matin et le retour vers 18h. Alors, ça fait plaisir qu'il rentre à la maison, surtout maintenant on est vert, trouver un plat chaud. Et même mes enfants, c'est pareil pour les deux. Et je suis venue de Marrakech à l'Italie avec mon frère, qu'on avait ce projet-là, Taxifone. C'est pour appeler moins cher, envoyer de l'argent, pour faire des marches à des autres personnes. Et comme moi, je sais lire et écrire l'arabe, j'aide les gens pour les démarches, par exemple pour le consulat marocain, même en français. Je ne parle pas bien, mais j'écris bien. J'aimerais bien, parce que c'est dommage, c'est l'Internet qui m'a bloqué mon travail. Parce qu'avant, c'est comme l'Internet, on paye l'abonnement trop cher. Les gens, ils n'ont pas des ordinateurs ou des imprimantes. Et même pour appeler moins cher l'étranger, Tunisie, Algérie, même Canada, c'est moins cher chez nous. Mais maintenant, c'est un peu compliqué. Moi, avant, je fais le travail de France Service chez moi. Comme j'aimerais bien, si je peux faire comme avant un taxiphone, mais c'est comme c'est pas possible, alors j'aimerais bien faire un petit truc, un petit magasin pour des habits traditionnels, des robes blancs, des foulards, qu'on n'a pas ici à Grouillé.
5: 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Un grand merci à Fouzia, Khalida, Hafsa, Radia, Zohor, Najat, Sophie, Nathalie, Céline de la compagnie Nanaki et au CCAS de Grouillé.
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1: J'ai longtemps été fasciné par les pianistes d'ambiance. Un type qui traîne au fond d'un grand restaurant chic ou des films américains de l'entre-deux-guerres. Un type que personne n'écoute et qui sert surtout à camoufler ce qui se dit à la table à côté. Avec style et plus de classe qu'un jukebox. Celui qui fait semblant de se moquer de l'indifférence générale. Et qui joue pendant des heures. Et la famille est fière de le citer. Parce que c'est l'artiste de la famille. Mais une fois qu'on a dit ça, on sait plus trop quoi dire d'autre. Et on sort des séries d'évidences, de gros lieux communs comme il est gentil, mais c'est comme tous les artistes, il est feignant. C'est peut-être vrai quelquefois. Hormis ceux qui ont réussi, alors là on dit, vous avez dû travailler beaucoup pour en arriver là. J'ai longtemps voulu être celui qu'on regarde avec un petit sourire plein de circonspection parce qu'on le trouve étrange. Il est pas comme tout le monde. Celui qu'on comprend pas bien. Celui qu'on fait semblant de pas voir quand on le croise. Parce qu'il colle pas avec les décors. Parce qu'on a peur de tout ce qu'on connaît pas. De tout ce qu'on comprend pas. Parce que les étrangers qu'on préfère encore, c'est les étrangers de couleur, parce qu'on les repère de loin.
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Bonne année,

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0: Bonne nuit, Père Ronald.
1: Bonne nuit, les petits.
0: Bonne nuit, Nono. Oh, il y en a que la case à manquer.
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